Il les fait donc, avec son travail musical, il les fait chanter à nouveau ses voix oubliées, en y ajoutant la sienne, en ajoutant son piano et toutes ses connaissances musicales classiques. Vous écoutez l'appel du soir sur Ici Musique, ici Guillaume Hubermont. On va poursuivre avec un projet choral très singulier, imaginé par le compositeur cri et ojibwe Andrew Balfour et l'ensemble vocal Musica Intima. Ce projet s'appelle Nagamo, un mot cri qui signifie tout simplement « chanter ». Et il prend racine dans une uchronie diplomatique. Au début du XVIIe siècle, il y a eu quelques voyages de dignitaires et chefs autochtones vers l'Europe pour rencontrer les couronnes britanniques et françaises notamment. Et Balfour réécrit cette histoire en se demandant « Et si cette rencontre, ces rencontres au pluriel, avaient été guidées par le respect mutuel des cultures et le partage de la musique ?» Et donc, à partir de cette idée, il reprend les grands motets de la Renaissance anglaise, notamment la musique sacrée de Thomas Tallis, en transposant les textes latins vers les langues cri et ojibwe. Vous allez entendre Four Directions, suivi de sa propre composition Trapped in Stone, donc la rigueur de la polyphonie élisabéthaine, habitée par une spiritualité autochtone.

La violoncelliste Elinor Frey qui a exhumé du silence les œuvres de Jean Bord, un harpiste français du XVIIIe siècle. Elle était accompagnée de l'ensemble Academia dei Dissonanti et elle nous interprétait la sonate pour violoncelle et basse continue, opus 1, numéro 4. La nuit s'installe et nous ouvre maintenant les portes d'un grand tableau symphonique, le travail du compositeur franco-ontarien et métis Yann Cusson, qui s'est emparé de la poésie d'Émile Néligan pour concevoir une fresque intitulée « Le récital des anges ». 6 mélodies sur des poèmes de Néligan, donc composées pour voix et piano en 2019, donc ça c'était dans un premier temps, et orchestré plus récemment en 2023. La voix que vous allez entendre, c'est celle de la soprano de Pessamit, Elisabeth Saint-Gelais, une de nos anciennes révélations Radio-Canada. Une pièce qui est gravée sur le tout nouvel album Schubert Cusson, le récital des anges, paru donc le 25 septembre. Et ce qui est intéressant pour ceux d'entre vous qui habitaient dans la grande région de Montréal, c'est que ce récital des anges va être présenté à la salle Bourgie du Musée des Beaux-Arts de Montréal le 6 octobre. Voici le récital des anges de Yann Cusson.

C'était le récital des anges de Yann Cusson, porté par la voix d'Elisabeth Saint-Gelais et l'orchestre de l'Agora, dirigé par Nicolas Ellis. Ici Guillaume Hubermont, un dialogue musical entre les époques et les cultures qui se poursuit maintenant, mais au violoncelle, grâce à un magnifique projet de la musicienne canadienne Julia McLean. Elle a lancé une invitation très stimulante à 5 créateurs et créatrices d'ici, écrire une pièce contemporaine en réponse à l'un des préludes des suites pour violoncelle seule de Bach. Son idée est assez chouette. En écoutant la musique ancienne, comme si elle était nouvelle, on se libère des traditions et en traitant la nouvelle musique comme si elle était ancienne, on l'accueille avec un regard, une écoute différente. On va d'abord écouter le cinquième prélude de Bach, sombre et majestueux. Et pour dialoguer avec ce prélude, c'est la compositrice et violoncelliste Chris Derksen qui suivra avec son œuvre Land Back. Land Back, jeu de mots avec le nom de famille de Jean-Sébastien. Donc une réponse au cinquième prélude. Chris Derksen qui, je vous le rappelle, est décédé tragiquement en mai dernier et pour qui on a une pensée particulière aujourd'hui, 30 septembre, parce que en plus, dans le cadre de cette journée, elle devait présenter une nouvelle création ce soir au Musée des Beaux-Arts de Montréal. Donc on lui dédie les prochaines minutes.

0: s'appelle Saumon. Ma maison s'appelle Caribou. Mon feu s'appelle Épinette Noire. Mon canot s'appelle Boulot. Ma robe s'appelle Lichen. Ma coiffe s'appelle Aigle. Mon chant s'appelle Tambour. Moi, je m'appelle Humain.
1: Qui est d'ailleurs la traduction de Inou, hein? Humain. Ma richesse s'appelle la poésie de Joséphine Bacon portée par le Canon de Didem Bassar. Ça, c'est une espèce de sitar de table.

orientale, le piano de David Rischmann et les textures de l'ensemble Octo-Écho. Et j'en profite pour souligner que cet ensemble montréalais célèbre cette année ses 25 ans, fondé par la compositrice et directrice Katia McTissy-Warren, Octo-Écho qui fait dialoguer les traditions musicales du Moyen-Orient, de l'Occident et des Premières Nations et des Inuits. Leur co-directrice du volet autochtone, d'ailleurs, Lydia Etok et Nina Segalovitz, contribuent activement à ce volet-là. Pour fêter ces 25 ans, il y a plusieurs projets, dont un concert, l'Écho des Mondes, avec l'Orchestre Classique de Montréal, qui aura lieu le 5 novembre. Vous écoutez l'appel du soir en ce 30 septembre où on tente de mettre en musique les démarches de vérité et réconciliation passées, présentes, futures. Et on se tourne maintenant vers T. Patrick Carabré, un compositeur métis du Manitoba, marqué par les paysages de son territoire où il a grandi, mais aussi par son histoire personnelle de personne adoptée lors de la rafle des années 60. On va écouter sa suite « 100 000 lacs » écrite pour quintette avec piano, inspirée, comme son nom l'indique, par tous ces lacs du Manitoba et par la fragilité du cycle de l'eau face au changement climatique.

On les aura traversés et survolés, ces 100 000 lacs du compositeur T. Patrick Carabré, les paysages des prairies du Manitoba dans ces notes-là. Vous écoutez l'appel du soir sur Ici Musique et on va se faire plaisir maintenant. J'aime bien une fois de temps en temps m'asseoir et écouter un grand classique. Hein, une œuvre déjà bien connue, mais qui soit élève, soit fait rêver, soit est si riche qu'il reste encore en elle beaucoup de paysages à découvrir. Alors on va y aller avec le chef-d'œuvre pastoral de Ralph Vaughan Williams, The Lark Ascending, l'envol de l'alouette, qui est porté régulièrement au sommet des sondages comme l'œuvre classique préférée du public britannique. C'est un grand symbole cette œuvre-là, notamment symbole

de paix, de transcendance, qui a été ébauché à la veille de la Première Guerre mondiale, puis remanié après le conflit, et qui s'inspire d'un poème de George Meredith. L'alouette, vous allez l'entendre, c'est assez clair, c'est le violon. C'est le violon qui joue le rôle de l'alouette, libéré de toute métrique rigide. On l'entend s'élever dans le ciel, on l'entend redescendre, survoler des paysages. Et le paysage, ben, c'est l'orchestre qui flotte comme ça dans l'air. Le violon que l'on va écouter, c'est celui d'Iona Brown. Et le paysage est dessiné ce soir par l'Académie de Saint-Martin-in-the-Fields sous la direction de Sir Neville Mariner.

L'alouette, la gentille alouette de Ralph Vaughan Williams qui a fini par prendre son envol. Elle a disparu au loin. Quel beau moment on vient de passer à l'appel du soir sur Ici Musique. Ici Guillaume Hubermont, je vous remercie d'avoir partagé cette veillée avec nous ainsi qu'avec Julie-Christine Parent à la réalisation de l'émission. Et pour refermer ce mercredi 30 septembre sous le signe des grandes étendues du territoire, de la vérité et de la réconciliation qu'on espère tous un jour pouvoir au moins toucher du doigt, on va poursuivre notre route vers le nord, jusqu'au cercle polaire, avec le compositeur de musique ambiante et électronique Douglas Tewksbury, qui est notamment enseignant à l'Université de Niagara et qui trouve sa matière première au cœur de l'Arctique. Alors, il est allé en résidence scientifique en 2023 à bord d'un navire au Svalbard, dans l'Arctique. Il a enregistré les paysages sonores bruts de l'océan de glace avant de se rendre dans une cabane isolée sur la toundra côtière de la mer de Barents pour travailler ces textures-là et en faire de la musique électronique. Le fruit de cette retraite nordique, c'est une série de 4 albums intitulés Flows. C'est une méditation pure, quasiment silencieuse, née de la lenteur vertigineuse de l'hiver arctique et de l'immensité du Grand Nord canadien.

Aperture de Douglas Tewksbury, extrait du projet Flows. Et c'est ainsi que s'achève notre traversée de l'appel du soir en cette journée nationale pour la vérité et la réconciliation. Merci du fond du cœur pour votre écoute et votre présence attentive. Ici Guillaume Hébermont, je vous souhaite une belle nuit et à demain.

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2: Bonsoir à toutes et à tous, bienvenue à l'appel du soir. Excellente écoute et très belle fin de journée en notre compagnie.

Ce soir, on célèbre la Journée mondiale de la musique, décrétée il y a plus de 50 ans par l'UNESCO à l'initiative du grand violoniste Yehudi Menuhin. Une journée donc dédiée à notre passion, chers amis, à ce langage universel dont on a tant besoin pour se rappeler d'où on vient, pour apprendre à aimer, pour se rassembler, pour traverser les épreuves. Vive la musique! Et pour ouvrir cette soirée, on écoutait le pianiste Stephen Huff qui nous interprétait le troisième des morceaux de Fantaisie opus 3 de Rachmaninoff. Voici maintenant une page rare du répertoire britannique, l'intermezzo de l'opéra Fenimore and Gerda de Frédéric D.

Delius qui était atteint de paralysie à la fin de sa vie et qui donc devait dicter ses partitions note par note à son jeune secrétaire Eric Fenby. C'est à ce dernier que l'on doit cet arrangement orchestral qui nous donne le goût des grands paysages nordiques.

Les célèbres danses populaires roumaines de Béla Bartok, qui était hongrois à l'époque où les frontières étaient quand même bien différentes, et qui a parcouru donc les campagnes isolées de Transylvanie avec son phonographe pour enregistrer le chant et le violon des paysans. Et il a condensé ses trouvailles dans ses 6 miniatures adaptées pour violon et piano par Zsoltán Székely. On les entendait interprétées par le violoniste canadien James Ennis et le pianiste Andrew Armstrong. Le passage par la musique de Bartok nous mène naturellement à l'un des piliers du minimalisme américain, Steve Reich, qui fêtera dans quelques jours, le 3 octobre, son 90e anniversaire. Reich a souvent confié que c'est en étudiant les rythmes et le contrepoint de Bartok qu'il a trouvé sa propre voix musicale. En 1987, il crée Electric Counterpoint à l'intention du célèbre guitariste de jazz Pat Metheny, qui enregistrait en studio 12 pistes de guitare électrique et basse superposées dans un engrenage polyphonique avant de venir jouer la 13e ligne en direct par-dessus ce canevas sonore. Des pulsions et des contrepoints électriques. Voici Steve Reich

La guitare de Pat Metheny et ses contrepoints électriques de Steve Reich, qui fêtera donc dans quelques jours son 90e anniversaire. Ce sera le 3 octobre. Et c'est un 1er octobre en 1869, je change complètement de sujet, que la toute première carte postale officielle de l'histoire a été mise en circulation par les postes autrichiennes. Un petit carton rectangulaire de couleur beige. Aucune illustration, le recto présente un texte administratif et un timbre préimprimé, tandis que le verso est réservé à l'adresse et au message. L'objectif de l'époque, c'est vraiment proposer un moyen de communication rapide, ouvert, donc sans l'enveloppe, et plus économique qu'une lettre classique. Donc, on n'a pas encore cette idée-là du grand paysage pour décrire nos vacances, mais on sait, les plus visuels des mélomanes le savent, la musique classique regorge de cartes postales. En voici une plutôt évidente, le 5e concerto pour piano opus 103 de Camille Saint-Saëns, surnommé l'Égyptien. Alors, Saint-Saëns était un grand amoureux de l'Afrique du Nord. Il aimait d'ailleurs passer l'hiver à Louxor ou au Caire pour fuir les rigueurs de l'hiver parisien. Et c'est là, en 1896, bercé par le clapotis du Nil et le chant des bateliers, qu'il va façonner ce concerto carte postale. Le deuxième mouvement, vous allez l'entendre, est particulièrement exotique. Saint-Saëns qui reprend une chanson d'amour nubienne qu'il avait entendue chanter par un marinier lors d'une promenade en barque au soleil couchant. Voici le pianiste québécois Louis Lortie accompagné par l'Orchestre philharmonique de la BBC sous la direction d'Edward Gardner.

Elle était belle et vibrante, cette carte postale égyptienne de Camille Saint-Saëns, avec Louis Lortie au piano et l'Orchestre Philharmonique de la BBC dirigé par Edward Gardner. Bienvenue, si vous vous joignez à nous pour cette seconde heure de l'Appel du soir en ce jeudi 1er octobre, journée mondiale de la musique et jour anniversaire de la première carte postale de l'histoire. Vous pouvez d'ailleurs m'en envoyer à moi aussi, hein, des cartes postales, en passant par le phylactère à côté de ma photo sur Audio. Ça fait longtemps qu'on n'a pas parlé des Schumann et de Brahms. C'est une blague. On pourrait quasiment en faire une quotidienne avec leurs drames communs. On va retrouver en fait Brahms au printemps 1896, profondément.

Ne vous inquiétez pas, on est loin hein, de l'éclat martial des trompettes. Cinq musiciens qui abordent plutôt cette musique à la manière d'un chœur vocal avec douceur.

La chaleur presque religieuse et le recueillement des chorales de Brahms, réinventé par 5 cuivres, l'ensemble Canadian Brass. Vous écoutez l'appel du soir sur Ici Musique. Place maintenant à une œuvre nommée L'œil de Mnemosyne. Alors, c'est signé par une compositrice américaine qui s'appelle Sarah Kirkland Snyder, collaboration avec une artiste visuelle du nom de Deborah Johnson. C'est une fresque assez intéressante en 8 mouvements qui croise la mythologie grecque et la naissance de la photographie. Mnemosyne d'abord, c'est qui ? Ben, c'est la déesse de la mémoire et la personnification du souvenir dans la mythologie grecque. Et dans cette œuvre, on retrouve George Eastman, le créateur de Kodak, comme un serviteur de Mnemosyne. Au centre de ce récit se dressent les Kodak Girls, des figures féminines élégantes, aventureuses et indépendantes qui incarnent l'émancipation et la liberté de saisir l'instant présent. En gros, l'œuvre de Sarah Kirkland Snyder retrace l'évolution de notre rapport au souvenir. Celui très intime des photos de deuil du 19e siècle, puis la révolution de l'instantané, les snapshots qui démocratisent la mémoire familiale, mais aussi le rôle des photos qu'on envoyait aux soldats pendant la Première Guerre mondiale pour garder vivant le lien avec la maison. On peut repenser en fait en écoutant ce qui s'en vient à ces petits clichés de papier très fragiles qui se fragmentent et qui s'effacent dans notre poche. Porté par la harpe de Noël Wan et les musiciens du Metropolis Ensemble sous la direction d'Andrew Sear, voici Eye of Mnemosyne de Sarah Kirkland Snyder.

discours autour du souvenir et de la mémoire, Eye of Mnemosyne de Sarah Kirkland Snyder, avec la harpiste Noël Wan et le Metropolis Ensemble dirigé par Andrew Sear. Pour clore cette traversée musicale en cette journée mondiale de la musique, on va se laisser envelopper par quelque chose de purement réconfortant. Il y a une dizaine d'années, le compositeur Oleksa Lozovchuk, connu notamment pour son travail dans le jeu vidéo, il a fait la bande-son de Dead Rising, si vous connaissez ça. Il a lancé un album intitulé Bright Sadness, une suite musicale pensée pour exprimer toute la dualité de l'existence, nos luttes intérieures, mais aussi ces grands moments de joie qui nous traversent. Anecdote entourant cette œuvre. Il y a un prêtre montréalais qui a découvert cet album et qui a commencé à le faire jouer en musicothérapie auprès de personnes atteintes de cancer et de patients en phase terminale. Et très vite, dit-il, la réaction a été extraordinaire, des notes qui apportaient un apaisement immédiat, une présence rassurante, une consolation au cœur des moments les plus fragiles. Alors évidemment, le compositeur a été touché par cet impact-là et il a offert des centaines d'exemplaires de son disque à ce prêtre et à ses patients qui ressentaient le besoin d'écouter cette musique-là. Il a même dit plus tard que même si les éloges de la critique font toujours plaisir, savoir que sa musique offre un refuge à des êtres humains n'a absolument aucun prix. Alors que vous soyez au lit en ce moment, au volant ou simplement au calme chez vous, laissez-vous envelopper par la beauté apaisante et bienfaisante d'Ectenia, un extrait de cette suite Bright Sadness, un dernier souffle avant de sombrer dans la nuit.

Ektenia d'Oleksa Lozovchuk pour déposer les toutes dernières notes de notre émission. Ainsi s'achève l'appel du soir du 1er octobre. Un grand merci à Julie-Christine Parent à la réalisation, Mathilde Legault pour la recherche. Merci à vous toutes et tous pour votre écoute, votre fidélité. Ici Guillaume Hubermont, je vous souhaite une douce nuit, un excellent vendredi, une merveilleuse fin de semaine et à lundi prochain.

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2: Un beau bonjour à tous, j'espère que vous allez bien, que la vie est douce. C'est Julie Daou qui est avec vous sur ICI Musique Classique, si heureuse de vous retrouver à l'émission « À chacun s'amuse ». L'humain, hein, cette drôle de bébite, est bâti de telle sorte que j'imagine que c'est une forme d'instinct d'évolution, mais il tend à remarquer ce qui fonctionne pas pour pallier aux défis futurs ou quelque chose comme ça que je me dis. Bon, là, ça, je m'appuie sur rien du tout là, pour élaborer cette hypothèse-là, mais je me passais la réflexion selon laquelle je pourrais aussi me forcer à regarder, de manière générale, ce qui va bien, même les petites choses. Du genre, ah, aujourd'hui, j'ai attrapé 3 lumières vertes d'affilée en vélo. Ou encore, j'ai pas perdu de bas dans la sécheuse mangeuse de bas. Ou, j'ai trouvé tout de suite le sens de mon drap contour quand je l'ai installé. Des petites banalités quotidiennes, mais qui rendent l'existence plus légère quand on décide de leur accorder une importance. Pour vrai, ça dresse un portrait de la journée qui est beaucoup plus juste, en fait, parce que c'est rare qu'il n'y a que des embûches en 24 heures. Ça arrive, mais c'est rare. Et qu'est-ce qui nous met dans une bonne disposition d'esprit pour ça? Ben oui, la musique. Elle peut inviter à un changement de lunettes, celles qui font qu'on arrive à voir les petits détails en couleur. On en a tout plein pour vous aider dans ce sens-là aujourd'hui, si vous en avez l'envie, évidemment, en commençant par quelques extraits de l'album Renaissance par Chani Deluca.

Christina Plurard dirigeait l'ensemble L'Arpeggiata, auquel s'est joint Philippe Jaroussky un peu plus tôt dans deux œuvres de Monteverdi. Julie Daou avec vous sur Ici Musique Classique. Trop hâte de vous faire entendre ce qui suit. C'est le concerto en ré majeur de Haydn, qu'on connaît assez bien, mais qui est habituellement joué au piano. Là, il est interprété par une accordéoniste, Viviane Chassot. Et ça marche tellement. C'est même venu me tirer une petite larme à un moment donné parce que elle écrit ses cadences elle-même, donc les passages où l'orchestre se tait et donc le soliste s'exprime, et elle flirte avec d'autres styles. C'est parfaitement fluide et ce son se prête magnifiquement à la musique, mais lui donne en plus un ton un petit peu nostalgique parfois. C'est tellement riche, tellement vivant, vraiment de toutes les beautés. Et pour elle, ça a été un coup de foudre, cette rencontre-là avec l'accordéon à 12 ans. En fait, elle a étudié dans les institutions classiques où, pendant un moment, elle a mené une sorte de combat pour essayer de trouver un équilibre entre règles et liberté. Elle a fini par trouver sa voix et elle a développé une vision de la musique que j'admire et à laquelle j'adhère. Je la cite. « Pour moi, tout est son. Tout est expression. » Bach et le jazz parlent le même langage si l'on tend l'oreille. L'improvisation me donne la liberté de vivre l'instant présent, tandis que les œuvres classiques me relient à une longue tradition. L'un nourrit l'autre. Les contraintes s'estompent lorsqu'on atteint l'essentiel. Je me concentre sur ce qui unit et non sur ce qui sépare.

Wow! Je sais pas si ça vous a plu, mais moi, cette version me fait triper du concerto en ré majeur de Haydn à l'accordéon, ici par Viviane Chasseau et l'orchestre de chambre de Bâle. Vous écoutez À chacun s'amuse sur ICI Musique Classique, c'est Julie Daou qui vous tient compagnie. La harpe, c'est possiblement avec les percussions l'instrument le plus ancien qui existe. Bien sûr, il a évolué au fil du temps. On entend beaucoup ça à l'orchestre, mais de plus en plus d'interprètes ont envie de le mettre vraiment au centre de la scène. Antoine Mallet-Chénier fait ça avec beaucoup de grâce et d'élégance, je trouve. Et pourquoi il a envie de faire des récitals solo, par exemple? Ben pour sentir qu'il établit une connexion plus directe avec le public que quand il joue à l'orchestre, par exemple. Et c'est au centre de son disque Consolation, cette idée-là. C'est comme le thème autour duquel il module le répertoire qu'il a choisi. En fait, il avait envie de musique qui font du bien. D'abord à lui, comme interprète, mais aussi au public qui l'écoute. Ce sont toutes des œuvres qui sont des espèces de caresses musicales, des bras ouverts dans lesquels on peut se lever pour s'apaiser et laisser aller notre peine ou juste s'abandonner pour un petit moment de respiration. Il a envie d'être cette courroie de transmission, de pont entre les mélodies et nous, et c'est vraiment réussi. On l'écoute dans deux valses de William Posse.

De Beethoven, c'était le trio à cordes opus 3 par le trio Zimmermann. Julie Daou qui vous accompagne sur ICI Musique Classique à l'émission À chacun s'amuse. On n'a pas idée combien, du jour au lendemain, une vie peut changer quand un musicien remporte un prix dans un concours important. Dans plusieurs entrevues, Charles-Richard Hamelin, le pianiste, dit que dès le lendemain de sa médaille d'argent au concours Chopin, il y avait des offres et des offres de concerts partout, en Europe, en Asie, en Amérique du Nord aussi. Et là a commencé un long marathon. Ça veut dire qu'on passe d'un orchestre à l'autre, d'une salle à l'autre, d'un instrument à l'autre. Il racontait qu'après un événement comme celui-là, dont tout le monde parle, il faut rester prudent pour pas passer sa vie dans les chambres d'hôtel et apprendre à conserver un peu d'équilibre, mais aussi pour avoir du temps avec soi. Pour juste travailler son instrument, continuer à être curieux, à le découvrir, à l'explorer, à en voir toutes les possibilités sonores aussi, pour ne pas que l'intérêt se défasse tranquillement et puis qu'on se sente un peu dépassé par ce tourbillon-là de concerts qui s'enchaînent. Le danger, c'est de devenir un peu automate. Et en ce sens-là, ce musicien-là a bien fait les choses, je trouve. Il a pris son temps. Bien sûr, il a saisi les opportunités, mais il n'est pas tombé dans le vortex de la popularité à tout prix. Et ça l'a servi parce qu'on sent son investissement dans chacune des interprétations qu'il fait, sa profondeur aussi. On sent que son rapport à l'instrument, à l'œuvre, au public est en constante évolution et n'est jamais tenu pour acquis non plus. C'est vraiment un grand artiste, comme on peut l'entendre dans ce deuxième concerto pour piano de Chopin, ici en compagnie de l'OSM, direction Nagano.

Charles-Richard Hamelin triomphait dans ce deuxième concerto pour piano de Chopin avec l'Orchestre symphonique de Montréal et Kent Nagano. Julie Daou avec vous sur Ici Musique Classique. Vous voulez nous joindre, rien de plus simple. Voici l'adresse où nous trouver et sachez qu'on lit chacun de vos messages avec beaucoup d'attention. On adore ça, vous découvrir. À chacun s'amuse, @radio-canada.ca. Sinon, il y a toujours la bulle de conversation que vous retrouvez sur l'application Radio-Canada Audio. Ce serait quoi vos derniers gestes, mettons, avant de quitter votre domicile ou l'être aimé ou peu importe qui ou quoi est avec vous avant de partir au front, sachant très bien que la vie d'insouciance que vous avez va se terminer en tournant le coin de la rue. Shakespeare a bricolé une réplique qui est devenue célèbre dans sa pièce Henri V et c'est aussi le titre d'une œuvre écrite par Walden pour accompagner le film qu'en a fait Laurence Olivier, qui avait le rôle-titre. Il a été produit pendant la Deuxième Guerre mondiale et il y a une partie du financement qui a été offert par le gouvernement britannique qui voulait essayer de redonner un peu de courage, de positivisme à la population et aux troupes en montrant une bravure anglaise glorifiée. C'était quoi cette fameuse phrase? « Touch her soft lips and part ». C'est interprété par Amy Dixon et le London Session Orchestra.

Amy Dixon jouait Souvenir de Derdla en compagnie de Catherine Millage. Séduisante façon de dire au revoir aujourd'hui. À chacun s'amuse est une émission dessinée avec tant d'imagination et de brio par Hugo Saint-Denis à la réalisation et Claire Boisvert aux choix musicaux. Quant à nous, ce n'est qu'un au revoir. On se retrouve très bientôt, enfin, je l'espère. C'est Julie Daou qui est avec vous. Je vous dis tout bientôt, donc, et puis prenez bien soin de vous et de tous ceux qui vous entourent.

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Quand le jour se lève.

pur à des compositeurs comme McCartney, Lennon et ceux qui les ont suivis. Dunford traite Dahlen et Purcell comme tels pour en faire une musique vivante qui prend tout son sens avec le 400e anniversaire de Dahlen cette année. Alors voici quelques extraits de l'album Songs of Passion de Thomas Dunford qui dirige Léa de Centre et l'ensemble Jupiter. Bienvenue quand le jour se lève.

quelques extraits de King Arthur, interprétés par le Tafel Musique, qui nous mène vers les informations d'ici Musique. Je m'appelle François Lemay, on se retrouve dans quelques secondes.

0: Bonjour, ici Nathalie Papin-Gagnon. Le gouvernement du Canada déconseille tout déplacement à l'aéroport de Riyad après les frappes des Houthis de la fin de semaine qui ont fait de nombreuses victimes. Ottawa recommande aussi aux Canadiens d'éviter de se rendre en Arabie Saoudite s'il s'agit d'un déplacement non essentiel. Les hostilités entre l'Arabie Saoudite et les Houthis se sont intensifiées ces derniers jours. Le ministère de l'Immigration du Québec a fermé par erreur plus de 700 dossiers en raison d'un problème informatique. De nombreuses personnes ont été plongées dans l'incertitude après avoir vu leur dossier d'application au programme de sélection des travailleurs qualifiés être fermé sans raison valide. Le ministère de l'Immigration assure être mobilisé afin d'apporter les correctifs nécessaires. La saison de la grippe risque de commencer plus tôt cette année. Le nombre de cas répertoriés est en forte augmentation et la proportion de tests de dépistage positifs au Québec est d'environ 6 fois plus importante qu'à pareille date l'an dernier. La campagne vaccinale contre la grippe débute le 20 octobre. L'ouragan Simon a frappé la côte ouest du Mexique. Même si l'œil de la tempête reste à de nombreux kilomètres de la terre ferme, des vents violents et des pluies torrentielles s'abattent déjà sur le pays. L'ouragan est classé comme catégorie 3 avec des vents soutenus pouvant atteindre plus de 200 kilomètres à l'heure. Simon risque notamment de frapper la région de Puerto Vallarta. Et le pape Léon XIV subira une chirurgie dans les prochains jours pour le retrait d'un nodule au poumon. C'est lui qui en a fait l'annonce à l'issue d'une séance de prière à la place Saint-Pierre. Il devrait être hospitalisé pendant environ une semaine. Le nodule a été détecté à un stade précoce. Voilà, c'était les informations.
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3: Il est 5h32, 6h32 dans les Maritimes. Bonjour si vous arrivez, rebonjour si vous êtes là depuis le début. Je m'appelle François Lemay, c'est quand le jour se lève.

Poursuivons maintenant avec la musique du compositeur autrichien de l'époque post-romantique Hans Gall. On est dans la fin 19e, début 20e siècle. Et malgré l'affluence des courants modernes et impressionnistes, Gall est resté très romantique. Il a dû s'exiler au Royaume-Uni à cause de la guerre. Il y a vécu là, d'ailleurs, entre 1890 et 1987, ce qui lui a fait quand même 97 ans. Il en a vu passer des choses, des changements d'idées, de technologie, de philosophie, Hans Gall. Voici son trio pour piano et cordes opus 498. Il est interprété par Thomas Hirnberger et ses complices.

La suite Idylla de Léos Janáček, c'était l'ensemble Appassionata. Ça nous mène à 6h, à 7h dans les Maritimes. Je m'appelle François Lemay, c'est quand le jour se lève. On poursuit avec Mozart et son concerto Köchel 414, deuxième d'une série de 3 concertos qui ont permis à Mozart de s'établir à Vienne. Janina Fialkowska et les chambristes du Canada ont choisi de l'interpréter dans la version de chambre. Mozart avait lui-même indiqué que ce concerto pouvait être joué soit avec un grand orchestre et des vents, soit dans une version à quattro ou quintette à cordes avec piano, ce qui lui donne une légèreté et une souplesse, ma foi, remarquable, entre autres grâce au toucher très délicat et poétique de Janina. Très agréable. Écoutez, bien sûr, il va sans dire. Alors, le voici, ce concerto Köchel 414 de Mozart, en version de chambre. C'est interprété par Janina Fialkowska et les chambristes du Canada.

Le concerto Köchel 414 de Mozart, c'était Janina Fialkowska et les chambristes du Canada. 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

Charles Richard Hamelin et Andrew Wan dans un extrait de la sonate Le Printemps de Beethoven. Ça nous mène aux informations d'ici musique. Je m'appelle François Lemay. Donnez-moi de vos nouvelles. Ça me fait sincèrement plaisir. Quand le jour, @radio-canada.ca. Puis je vous connais, ça fait longtemps, ça fait 10 ans qu'on se parle. Je sais que vous aimez ça me faire plaisir.

0: Bonjour, ici Nathalie Babin-Gagnon. Trois jours après le puissant séisme qui a frappé le Panama, des Canadiens tentent toujours de rentrer au pays. Des voyageurs dénoncent le manque d'aide d'Ottawa après des évacuations et d'importantes perturbations dans les aéroports. Le gouvernement du Panama a déclaré l'état d'urgence samedi. L'Arabie saoudite prolonge la suspension des opérations à l'aéroport international de Riyad, qui a été la cible de plusieurs attaques des rebelles du Yémen dans les derniers jours. Une frappe de missile a fait 13 morts et plus de 300 blessés samedi, et une autre a tué au moins une personne hier, en plus d'en blesser une dizaine d'autres. Le président ukrainien prévient que Kiev ripostera si la Russie ne respecte pas la trêve concernant les infrastructures énergétiques annoncées par Donald Trump. Le premier ministre Mark Carney et les dirigeants européens alliés de l'Ukraine saluent ce nouveau développement en attendant de voir s'il se concrétise sur le terrain. Ils soutiennent toutefois qu'il faut maintenir la pression sur Moscou. Pierre Poilievre va se rendre au Michigan demain pour plaider en faveur d'un libre-échange sans tarif. Le chef conservateur va rencontrer des dirigeants d'entreprises et donner des entrevues dans les médias. Sa visite à moins d'un mois des élections de mi-mandat va se dérouler au moment où les États-Unis intensifient la pression commerciale sur le Canada. Et le ministère de l'Immigration du Québec a fermé plus de 700 dossiers en raison d'une erreur informatique. Des centaines de personnes ont été plongées dans l'incertitude durant la fin de semaine lorsqu'elles ont vu leur dossier d'application au programme de sélection des travailleurs qualifiés disparaître de la plateforme. Le ministère de l'Immigration assure analyser le problème. Voilà, c'était les informations.
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3: Et là-dessus, comme ça, tout bonnement, il est 6h32, 7h32 dans les Maritimes. Je m'appelle François Lemay. Bonjour, rebonjour si vous êtes là depuis le début. Merci d'en être. Sur Ici Musique, c'est quand le jour se lève.

De Vivaldi, on va au compositeur Evaristo Felice della Bacco. C'est un compositeur italien, on l'avait deviné, hein, de l'époque baroque, qui a été engagé à la cour de Bavière, là où il menait la grande vie, jusqu'à ce que son prince électeur subisse la guerre des Sept Ans. Il l'entraîne dans sa fuite partout à travers l'Europe, jusqu'en France, où il a rencontré l'élite de la musique française, ce qui lui a, entre autres, inspiré ce concerto à più instrumenti, concerto à plusieurs instruments, composé dans le style français. Le voici, ce concerto de Della Bacco interprété par le concerto Koehn.

Concerto a più instrumenti, concerto à plusieurs instruments d'Evaristo Felice dall'Abaco, c'était le concerto Köhn à l'interprétation. Voici maintenant un extrait du trio pour piano et cordes Deutsch 898 de Schubert, une des plus belles œuvres de musique de chambre du répertoire romantique. Voilà, c'est dit.

Le trio Griffon est un extrait du trio Deutsch 898 de Schubert. Alors que dans quelques instants, il sera là, en trio, en duo, non, seul, au micro. J'ai nommé Olivier Robillard-Laveau pour déjeuner en paix. Et ça rimait en plus, j'ai même pas fait exprès. Bref, je m'appelle François Lemay. Quand le jour se lève, se poursuit sur Ici Musique Classique. Je vous y attends déjà.

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1: Je m'appelle François Lemay, sur Ici Musique Classique, on poursuit notre belle programmation matinale. C'est quand le jour se lève.

Ça fait du bien par où ça passe, comme dit le dicton. Beyond Back, la musique d'une musicienne qui s'est laissée envahir totalement par le génie du cantor de Leipzig. Je parle de la pianiste vénézuélienne Gabriela Montero.

Le concerto pour trois violons de Jean-Sébastien Bach, interprété par Petra Mulians, Gottfried von der Gültz et Anna-Katharina Schreiber. Ils étaient accompagnés par l'Orchestre baroque de Fribourg. Et à l'instant, un air de cantate de Bach, c'était Robin Blaze, accompagné par le Collegium Japan de Masaaki Suzuki. On y va maintenant avec une sérénade de Joseph Souk.

Une sérénade de Joseph Souk, c'était le trio Athos. Alors, Edvard Grieg, maintenant, il adorait, il aimait composer ses œuvres au piano, mais il lui arrivait souvent, par la suite, d'en faire la transcription à l'orchestre. C'est le cas de sa sonate pour violon et piano opus 45, que Grieg a transformé en concerto pour violon et orchestre. Nous, on va écouter les deux derniers mouvements de cette sonate, transcrite pour orchestre par Grieg lui-même, ce qui nous donne une idée de l'immense talent d'Edvard Grieg à titre d'orchestrateur. Henning Kraggerud dirige de son violon l'orchestre de chambre de Tromsø.

C'était la sonate pour violon opus 45 d'Edvard Grieg, transformée en concerto pour violon par le compositeur lui-même, alors qu'Henning Kraggerud dirigeait de son violon l'orchestre de chambre de Tromsø. Ce récit musique classique, c'est François Lemay avec vous. Là, je vous amène dans l'univers très spécial d'Alexandre Scriabine, compositeur mystique qui a beaucoup emprunté à la manière de Chopin, mais qui s'est aussi inspiré de sonorités plus modernes à l'époque, entre autres, on n'est pas loin du jazz. Arkady Volodos interprète le feuillet d'album Opus 45, numéro 1, d'Alexandre Scriabine.

Ça se termine dans la douceur. Arkady Volodos, qui interprétait le feuillet d'album Opus 45, numéro 1, d'Alexandre Scriabine. On s'offre maintenant l'énergie de Beethoven, parce qu'on en avait envie, on a le droit. Alors voici le premier concerto pour piano de Beethoven, interprété par Jan Liszewski et ses complices de l'Academy of St. Martin in the Fields.

C'était le premier concerto pour piano de Beethoven. À l'interprétation, Jan Liszewski et ses complices de l'Academy of St. Martin in the Fields. Dans quelques instants, la seule et unique et l'irremplaçable Julie Daou, c'est vrai qu'elle est toujours là, pour notre grand bonheur d'ailleurs. Bref, elle sera là pour À chacun s'amuse. Je m'appelle François Lemay, merci d'en être. On refait ça demain, quand le jour se lève.

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1: Un beau bonjour à tous, j'espère que vous allez bien, que la vie est douce. C'est Julie Daou qui est avec vous sur Ici Musique Classique, si heureuse de vous retrouver à l'émission À chacun s'amuse. L'humain, hein, cette drôle de bébite, est bâti de telle sorte que j'imagine que c'est une forme d'instinct d'évolution, mais il tend à remarquer ce qui fonctionne pas pour pallier aux défis futurs ou quelque chose comme ça, que je me dis. Bon, là, ça, je m'appuie sur rien du tout là, pour élaborer cette hypothèse-là, mais je me passais la réflexion selon laquelle je pourrais aussi me forcer à regarder, de manière générale, ce qui va bien, même les petites choses. Du genre, ah, aujourd'hui, j'ai attrapé 3 lumières vertes d'affilée en vélo. Ou encore, j'ai pas perdu de bas dans la sécheuse mangeuse de bas. Ou, j'ai trouvé tout de suite le sens de mon drap contour quand je l'ai installé. Des petites banalités quotidiennes, mais qui rendent l'existence plus légère quand on décide de leur accorder une importance. Pour vrai, ça dresse un portrait de la journée qui est beaucoup plus juste, en fait, parce que c'est rare qu'il n'y a que des embûches en 24 heures. Ça arrive, mais c'est rare. Et qu'est-ce qui nous met dans une bonne disposition d'esprit pour ça? Ben oui, la musique. Elle peut inviter à un changement de lunettes, celles qui font qu'on arrive à voir les petits détails en couleur. On en a tout plein pour vous aider dans ce sens-là aujourd'hui, si vous en avez l'envie évidemment, en commençant par quelques extraits de l'album Renaissance par Chani Deluca.

Christina Plurard dirigeait l'ensemble L'Arpeggiata, auquel s'est joint Philippe Jaroussky un peu plus tôt dans deux œuvres de Monteverdi. Julie Daou avec vous sur Ici Musique Classique. Trop hâte de vous faire entendre ce qui suit. C'est le concerto en ré majeur de Haydn, qu'on connaît assez bien, mais qui est habituellement joué au piano. Là, il est interprété par une accordéoniste, Viviane Chasseau. Et ça marche tellement. C'est même venu me tirer une petite larme à un moment donné parce que elle écrit ses cadences elle-même, donc les passages où l'orchestre se tait et donc le soliste s'exprime, et elle flirte avec d'autres styles. C'est parfaitement fluide et ce son se prête magnifiquement à la musique, mais lui donne en plus un ton un petit peu nostalgique parfois. C'est tellement riche, tellement vivant, vraiment de toutes les beautés. Et pour elle, ça a été un coup de foudre, cette rencontre-là avec l'accordéon à 12 ans. En fait, elle a étudié dans les institutions classiques où, pendant un moment, elle a mené une sorte de combat pour essayer de trouver un équilibre entre règles et liberté. Elle a fini par trouver sa voix et elle a développé une vision de la musique que j'admire et à laquelle j'adhère. Je la cite. « Pour moi, tout est son. Tout est expression. » Bach et le jazz parlent le même langage si l'on tend l'oreille. L'improvisation me donne la liberté de vivre l'instant présent, tandis que les œuvres classiques me relient à une longue tradition. L'un nourrit l'autre. Les contraintes s'estompent lorsqu'on atteint l'essentiel. Je me concentre sur ce qui unit et non sur ce qui sépare.

Wow! Je ne sais pas si ça vous a plu, mais moi, cette version me fait triper du concerto en ré majeur de Haydn à l'accordéon, ici par Viviane Chassot et l'orchestre de chambre de Bâle. Vous écoutez À chacun s'amuse sur ICI Musique Classique, c'est Julie Daou qui vous tient compagnie. La harpe, c'est possiblement avec les percussions l'instrument le plus ancien qui existe. Bien sûr, il a évolué au fil du temps. On entend beaucoup ça à l'orchestre, mais de plus en plus d'interprètes ont envie de le mettre vraiment au centre de la scène. Antoine Mallet-Chénier fait ça avec beaucoup de grâce et d'élégance, je trouve. Et pourquoi il a envie de faire des récitals solo, par exemple? Ben pour sentir qu'il établit une connexion plus directe avec le public que quand il joue à l'orchestre, par exemple. Et c'est au centre de son disque Consolation, cette idée-là. C'est comme le thème autour duquel il module le répertoire qu'il a choisi. En fait, il avait envie de musique qui font du bien. D'abord à lui, comme interprète, mais aussi au public qui l'écoute. Ce sont toutes des œuvres qui sont des espèces de caresses musicales, des bras ouverts dans lesquels on peut se lever pour s'apaiser et laisser aller notre peine ou juste s'abandonner pour un petit moment de respiration. Il a envie d'être cette courroie de transmission, de pont entre les mélodies et nous, et c'est vraiment réussi. On l'écoute dans deux valses de William Posse.

De Beethoven, c'était le trio à cordes opus 3 par le trio Zimmermann. Julie Daou qui vous accompagne sur ICI Musique Classique à l'émission À chacun s'amuse. On n'a pas idée combien, du jour au lendemain, une vie peut changer quand un musicien remporte un prix dans un concours important. Dans plusieurs entrevues, Charles-Richard Hamelin, le pianiste, dit que dès le lendemain de sa médaille d'argent au concours Chopin, il y avait des offres et des offres de concerts partout, en Europe, en Asie, en Amérique du Nord aussi. Et là a commencé un long marathon. Ça veut dire qu'on passe d'un orchestre à l'autre, d'une salle à l'autre, d'un instrument à l'autre. Il racontait qu'après un événement comme celui-là, dont tout le monde parle, il faut rester prudent pour pas passer sa vie dans les chambres d'hôtel et apprendre à conserver un peu d'équilibre, mais aussi pour avoir du temps avec soi. Pour juste travailler son instrument, continuer à être curieux, à le découvrir, à l'explorer, à en voir toutes les possibilités sonores aussi, pour ne pas que l'intérêt se défasse tranquillement et puis qu'on se sente un peu dépassé par ce tourbillon-là de concerts qui s'enchaînent. Le danger, c'est de devenir un peu automate. Et en ce sens-là, ce musicien-là a bien fait les choses, je trouve. Il a pris son temps. Bien sûr, il a saisi les opportunités, mais il n'est pas tombé dans le vortex de la popularité à tout prix. Et ça l'a servi parce qu'on sent son investissement dans chacune des interprétations qu'il fait, sa profondeur aussi. On sent que son rapport à l'instrument, à l'œuvre, au public est en constante évolution et n'est jamais tenu pour acquis non plus. C'est vraiment un grand artiste, comme on peut l'entendre dans ce deuxième concerto pour piano de Chopin, ici en compagnie de l'OSM, direction Nagano.

Charles-Richard Hamelin triomphait dans ce deuxième concerto pour piano de Chopin avec l'Orchestre symphonique de Montréal et Kent Nagano. Julie Daou avec vous sur Ici Musique Classique. Vous voulez nous joindre, rien de plus simple. Voici l'adresse où nous trouver et sachez qu'on lit chacun de vos messages avec beaucoup d'attention. On adore ça, vous découvrir. À chacun s'amuse, @radio-canada.ca. Sinon, il y a toujours la bulle de conversation que vous retrouvez sur l'application Radio-Canada Audio. Ce serait quoi vos derniers gestes, mettons, avant de quitter votre domicile ou l'être aimé ou peu importe qui ou quoi est avec vous avant de partir au front, sachant très bien que la vie d'insouciance que vous avez va se terminer en tournant le coin de la rue. Shakespeare a bricolé une réplique qui est devenue célèbre dans sa pièce Henri V et c'est aussi le titre d'une œuvre écrite par Walden pour accompagner le film qu'en a fait Laurence Olivier, qui avait le rôle-titre. Il a été produit pendant la Deuxième Guerre mondiale et il y a une partie du financement qui a été offert par le gouvernement britannique qui voulait essayer de redonner un peu de courage, de positivisme à la population et aux troupes en montrant une bravure anglaise glorifiée. C'était quoi cette fameuse phrase? « Touch her soft lips and part ». C'est interprété par Amy Dixon et le London Session Orchestra.

Amy Dixon jouait Souvenir de Derdla en compagnie de Catherine Millage. Séduisante façon de dire au revoir aujourd'hui. À chacun s'amuse est une émission dessinée avec tant d'imagination et de brio par Hugo Saint-Denis à la réalisation et Claire Boisvert aux choix musicaux. Quant à nous, ce n'est qu'un au revoir. On se retrouve très bientôt, enfin, je l'espère. C'est Julie Daou qui est avec vous. Je vous dis tout bientôt, donc, et puis prenez bien soin de vous et de tous ceux qui vous entourent.

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1: Bonjour, sur Ici Musique Classique, ah, quel moment privilégié, celui où on prend ensemble une bonne bouffée d'air. Je m'appelle Marie-Christine Trottier, très heureuse de vous retrouver, d'autant que pendant la prochaine heure, on s'attarde sur l'œuvre du géant estonien Arvo Pärt, à qui on doit cette phrase si porteuse, « Les sons sont là pour entourer le silence ». On va commencer avec une de ses œuvres emblématiques, « Souma ». C'est un doux balancement qui se veut énigmatique.

deux œuvres minimalistes, calmes, épurées, si caractéristiques du style Tintinnabuli d'Arvo Pärt. C'est vraiment une belle réussite, cet enregistrement de 2003. Souma, que chante le Studio de musique ancienne de Montréal, alors dirigé par Christopher Jackson, avec toute la pureté qu'on leur reconnaît. Eh bien, cette pièce était suivie du Psalm pour quatuor à cordes avec le quatuor Franz Joseph. Ces pièces, on les retrouve sur cet album de 2003. Vous vous demandez peut-être, bon, Marie-Christine parle de Tintinnabuli, qu'est-ce que c'est? C'est un style qu'il a développé, Arvo Pärt, après une longue période de silence, alors qu'il était en pleine crise de création. Des choses qui arrivent, n'est-ce pas? Ce style s'inspire du chant grégorien, de la polyphonie médiévale et aussi de la foi orthodoxe du compositeur pour atteindre l'état le plus pur de la musique. Je rentrerai pas dans tous les détails formels du Tintinnabuli, mais juste vous dire que l'idée du compositeur, c'était de faire interagir mathématiquement deux voix, une voix mélodique et une voix tintinnabule. En passant, l'expression vient du latin tintinnabulum, qui signifie petite cloche. Est-ce que je l'ai bien prononcé, Marine? Tintinnabulum. Cette voix, comme le ferait une petite cloche, fait entendre les notes d'un accord parfait autour de la mélodie. La prochaine pièce, l'une des plus célèbres, l'une des plus épurées d'Arvo Pärt, Miroir dans le miroir, Spiegel im Spiegel, fait référence à l'illusion visuelle de deux miroirs qui sont face à face, ce qui crée une perspective infinie, cette sensation d'immobilité, de sérénité absolue et de temps suspendu en fait un chef-d'œuvre minimaliste et méditatif.

ça tintinabulait beaucoup dans ce qu'on vient d'entendre, et ce violon qui semble respirer tout doucement. Spiegel im Spiegel, miroir dans le miroir de Perth, interprété ici par la violoniste Nicola Benedetti, aux côtés du pianiste Alexei Grignouk. Des sonorités pures, en voici d'autres avec Daniel Taylor, le contre-ténor et chef d'orchestre canadien qui a fondé en 2015 le Trinity Choir. Cet ensemble a enregistré des albums salués par la critique, notamment The Tree of Life qui a été nommé au prix Juno, dont on va écouter un émouvant extrait maintenant, Les Sept Anciennes de Magnificat. Le compositeur nous offre une œuvre chorale où simplicité et spiritualité profonde se rejoignent. C'est écrit en sept mouvements qui évoquent sept chants liturgiques, des anciennes en haut, comme on dit, des anciennes qui reprennent des invocations de la Bible, ô sagesse, ô aurore, ô roi des nations, vous comprenez le concept. Les textes sont en allemand. Des publications comme la Scena Musicale ont décrit ces pièces interprétées par le Trinity Choir comme étant un véritable pèlerinage auditif d'une beauté époustouflante.

Sur Ici Musique Classique, vous écoutez Bouffée d'air en ma compagnie, Marie-Christine Trottier. N'hésitez pas à m'écrire en allant sur la page de l'émission Bouffée d'air et en même temps, vous pouvez faire le plein des informations, qui sont les interprètes, quelles sont les œuvres qu'on vous présente à l'émission sous l'onglet « Consulter les détails ». Arvo Pärt, on y revient, hein, puisque c'est vraiment une figure majeure du courant minimaliste. Il a célébré ses 90 ans en 2025. Les musiciens de partout, les chefs d'orchestre, tous sont fascinés par sa musique. Il est l'un des compositeurs vivants le plus joué au monde. Son style unique, le tintinnabuli, dont je vous parle depuis le début, ben le tintinnabuli offre une expérience hypnotique, spirituelle et universelle. C'est une musique qui rejoint beaucoup de monde, qui dépasse le cadre religieux. Elle touche à une spiritualité universelle, comme un retour à l'essentiel qui résonne avec la psychologie humaine, surtout à notre époque marquée par la complexité et le chaos. Une autre œuvre d'Arvo Pärt qui exprime bien ce que j'essaie de vous expliquer, Tabula Rasa, composée en 1977, un double concerto pour deux violons, un orchestre à cordes et piano préparé. L'œuvre est en deux mouvements. Imouzitu de Montréal et Yuli Turovski à la direction interprètent le deuxième mouvement, Silencium, en français silence ou calme, méditatif et tragique, ancré dans une atmosphère de paix et de résonance mystique.

Les notes basses sont très enveloppantes dans ce mouvement Silencium de Tabula Rasa. Et j'ai une belle anecdote sur Arvo Pärt en terminant l'émission. Vous savez, il a grandi avec un piano familial dont les touches centrales étaient cassées. Le jeune garçon, il s'amusait alors à jouer exclusivement avec les notes aiguës et graves qui fonctionnaient encore. Bon, ceci explique peut-être cela, la naissance du style Arvo Pärt. Nous l'entendions, les notes s'étirent, l'orchestre et ses silences prolongés, toujours cette quête spirituelle proche de la prière. C'est déjà la fin de Bouffée d'air et j'aimerais qu'on se laisse avec Fratresse. Une autre œuvre parmi ses plus célèbres, elle incarne parfaitement son style minimaliste sacré, le fameux Tintinnabuli dont je vous ai parlé tout au long de cette heure qui s'achève. Et j'ai gardé pour la fin cette citation poétique d'Arvo Pärt qu'on retrouve sur la pochette du CD Arvo Pärt Stabat Mater du Studio de musique ancienne de Montréal. Et ça résume assez bien l'esprit de son œuvre. Me voici seule avec le silence. J'ai découvert qu'il est suffisant qu'une seule note soit belle et bien jouée. Les trois notes de l'accord parfait sont comme des cloches et c'est pourquoi j'ai nommé ça la tintinnabulation. Et moi j'ajoute, vive le tintinnabuli! Je m'appelle Marie-Christine Trottier. Sur ICI Musique Classique, on prend ça léger. Bonne journée!

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La célèbre valse triste de Jean Sibelius, interprétée par les musiciens de l'Orchestre symphonique de San Francisco, sous la direction de leur regretté chef et directeur Michael Tilson Thomas, décédé le 22 avril dernier à 81 ans. Il souffrait depuis 2021 d'un cancer du cerveau, glioblastome multiforme. L'enregistrement qu'on écoutait a été réalisé au Davis Symphony Hall à San Francisco au printemps 2014, extrait de l'album Masterpieces in Miniature. C'est l'heure de la table d'harmonie. Bonjour à toutes et à tous. Merci d'être à l'écoute. Frédéric Trudel au microphone. Je vous propose de passer quelques minutes encore avec Michael Tilson Thomas, chef d'orchestre californien. Il a été, à l'image de son célèbre mentor, Leonard Bernstein, un grand défenseur du répertoire américain, l'œuvre d'Aaron Copland, de Charles Ives et de John Adams. Immense interprète aussi de la musique française, de Debussy en particulier, ainsi que de Maurice Ravel. Il s'est fait également une spécialité de l'œuvre de Gustav Mahler, dont il a enregistré l'intégrale de ses symphonies à la tête de l'Orchestre symphonique de San Francisco, formation qu'il a dirigée, qu'il a façonnée durant 25 ans, de 1995 à 2020, après des passages très remarqués à l'Orchestre symphonique de Londres et auparavant à l'Orchestre philharmonique de

Deuxième mouvement de la symphonie numéro 3 du compositeur autrichien Gustav Mahler. Michael Tilson Thomas dirigeait les musiciens de l'Orchestre symphonique de San Francisco, extrait de leur intégrale de l'œuvre symphonique de Mahler, The Mahler Project, enregistré en public au Davies Symphony Hall.

de San Francisco de 2001 à 2009. Je rappelle que Michael Tilson Thomas nous a quittés le 22 avril dernier à l'âge de 81 ans. Un enregistrement maintenant de proche ami et collaborateur de longue date de Michael Tilson Thomas, le pianiste Emmanuel Axe, le violoncelliste Yo-Yo Ma, la violoniste Pamela Frank, l'altiste Rebecca Young et le contrebassiste Edgar Meyer. Tout ce beau monde nous emmène dans la Vienne de Franz Schubert. Il nous interprète son fameux quintet pour piano et cordes en La majeure, Deutsche 667, dit La Truite.

Quintette pour piano et cordes, Deutsch 667, dit La Truite de Schubert. Très très belle brochette d'interprètes américains, le pianiste Emmanuel Ox, la violoniste Pamela Frank, l'altiste Rebecca Young, le violoncelliste Yo-Yo Ma, et enfin le contrebassiste Edgar Meyer. Enregistrement qui a été fait au mois d'août 1995 à l'Auditorium Richardson de l'Université de Princeton aux États-Unis, un disque de la maison Sony. Musique de Mozart. À présent, on écoute son solaire concerto pour flûte et orchestre Köchel 313 en sol majeur, composé à Mannheim durant l'hiver 1778. Œuvre commandée par le chirurgien et passionné flûtiste amateur néerlandais Ferdinand de Jean. Mozart va s'en acquitter apparemment sans beaucoup d'enthousiasme. Dans une lettre adressée à son père, Léopold, le 13 février 1778, il écrit qu'il ne peut pas souffrir cet instrument. Est-ce qu'il faut croire, sur parole, tout ce que Mozart raconte dans cette lettre à son père, avec qui il entretenait, faut-il le rappeler, une relation par moments très conflictuelle? Peut-on penser, par exemple, qu'il s'agissait peut-être tout simplement d'une boutade ou d'un caprice du moment, tellement Mozart a composé par ailleurs dans d'autres œuvres d'admirables pages pour la flûte?

Certo pour flûte et harpe, par exemple, ou encore les passages clés et séduisants de son fameux opéra, La flûte enchantée, sans parler des nombreux solos que Mozart lui a confiés dans ses symphonies ou dans ses concertos pour piano. On écoute le flûtiste Philippe Bernold, c'est lui qui dirige également les musiciens de l'orchestre de chambre de Paris.

Mozart, concerto pour flûte et orchestre en sol majeur, Köchel 313. Philippe Bernold était à la flûte et à la direction de l'orchestre de chambre de Paris. Enregistrement réalisé à l'église Notre-Dame du Liban à Paris en juillet 2015. Jean-Philippe Rameau est notre prochain compositeur. Je vous propose d'entendre sa ravissante suite en la mineure, tirée de son troisième livre de pièces de clavecin, publié à Paris en 1728. On l'écoute dans la très belle et chaleureuse interprétation du pianiste français Clément Lefebvre.

Capriccio pour cordes et basse continue en ré mineur, opus 1 numéro 2 du compositeur et violoniste vénitien Giovanni Battista Reali, contemporain de Vivaldi, né en 1680, mort en 1751. On écoutait les merveilleux instrumentistes de l'ensemble français Le Consort, les violonistes Théotime Langlois de Zwart et Sophie de Bardonnèche, la violoncelliste Hannah Sassenstein et le claveciniste Justin Taylor. Eh bien, c'est ce qui complète la table d'harmonie aujourd'hui. J'espère que cette émission vous a plu. Toujours un plaisir de passer ces quelques heures quotidiennes avec vous. Frédéric Trudel ici, je vous attends demain pour d'autres belles aventures musicales. Excellente fin de journée à toutes et à tous et merci d'avoir été là.

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1: Sur Ici Musique Classique, bienvenue à la quotidienne Bouffée d'air. Je m'appelle Marie-Christine Trottier. Aujourd'hui, nous allons suivre à travers différentes époques le violoncelle de Jean-Guyen Queyras. Ce musicien français de renommée internationale, il est né à Montréal en 1967. Il aime ça, interpréter des créations contemporaines, de la musique baroque et parlant de musique baroque.

Fantaisie allemande, courante, sarabande. Nous entendions quelques pièces de viol de Marin Marais. Comme quoi les musiques très anciennes peuvent être jouées sur instruments plus modernes. Marin Marais était un virtuose de la viole de gambe. Élève de M. de Sainte-Colombe, il a porté l'art de la viole de gambe à son apogée en France. Mais ici, le son très singulier de cet instrument ancien n'y est pas. Non, le violoncelliste Jean-Guy Enqueras et son complice, le pianiste Alexandre Tarot, donnent vie à ce répertoire ancien avec leurs instruments plus modernes, le violoncelle et le piano. Quelques décennies plus tard, c'est pour le violoncelle tel qu'on le connaît aujourd'hui que Matthias Georg Mohn a composé son concerto. Ce compositeur

compositeur et organiste autrichien a mené une vie simple et en retrait. On raconte à son sujet qu'il ne buvait jamais de vin, qu'il était toujours vêtu de noir et qu'il est resté célibataire. Il est mort de la tuberculose à l'âge de 33 ans, mais a laissé

Toujours en compagnie du violoncelliste Jean-Guillaine Queyras, nous allons maintenant nous tourner vers l'époque romantique. La sonate pour violoncelle, opus 65, a été la dernière œuvre éditée du vivant de Chopin. Chopin est assurément l'homme d'un seul instrument, on le sait tous, le piano. Il a consacré au piano l'essentiel de son activité de musicien comme compositeur et aussi comme interprète. Il a en plus composé deux concertos et quelques pièces concertantes où le piano joue un grand rôle, mais aussi quelques mélodies accompagnées évidemment au piano, ainsi qu'un petit nombre d'œuvres de musique de chambre, toutes avec piano. Parmi ces dernières, un instrument domine, le violoncelle, qui est presque toujours présent. À sa création, on n'a pas accueilli la sonate pour violoncelle de Chopin avec beaucoup d'enthousiasme, non, non. On l'a comparé à une forêt sauvage où un rayon de soleil n'apparaît que par intermittence. Avec le violoncelliste Jean-Guillaume Queyras et le pianiste Alexander Melnikov, je vous promets que la balade dans cette forêt hostile et mal éclairée est très agréable.

Nous entendions les quatre mouvements de la sonate pour violoncelle et piano de Chopin. Et vous qui êtes à l'écoute, est-ce que vous avez trouvé que nous étions dans une forêt sauvage où le soleil peine à entrer? Ça se peut, vous savez, hein, parce que la perception des œuvres musicales, c'est tellement une affaire personnelle. Si j'en juge vos commentaires, les musiques vous font du bien, en général. J'imagine que vous n'osez pas m'écrire quand vous aimez moins, mais vous savez que vous pouvez le faire, n'est-ce pas? En tout cas, j'espère que cette heure passée avec le violoncelliste Jean-Guyenne Queyras vous a plu. Un musicien éclectique, bien de son temps, qui aime faire le grand écart entre les époques et les styles. Il le fait sans complexe et avec tellement de talent. Je vous le disais en début d'émission, le musicien est né en 1967 à Montréal. Il a grandi en Algérie et dans les Alpes de Haute-Provence. Queyras est établi depuis de longues années à Fribourg, en Brisgau, dans la Forêt-Noire. On le salue, lui et son précieux violoncelle, un Stradivarius Kayser de 1707, imaginez. Il est mis à sa disposition par la compagnie Canimex et le grand mécène de Drummondville, Roger Dubois. Écoutons à nouveau la sonorité riche de l'instrument porté par ce grand musicien. Je m'appelle Marie-Christine Trottier, je vous souhaite une bonne journée. Adieu les contrariétés sur Ici Musique Classique.

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1: Salutations, je m'appelle François Lemay. Vous écoutez Les Créatures de Prométhée.

siècle, les artistes cessent peu à peu de voir le monde comme une réalité stable et parfaitement ordonnée. La photographie a transformé le rapport à l'image, le cinéma fragmente le mouvement, la science remet en question l'espace et le temps, et la peinture commence, elle aussi, à éclater les anciennes certitudes. Certains artistes ne veulent plus seulement représenter ce qu'ils voient, mais montrer comment la réalité se construit dans le regard lui-même. Cette semaine, le cubisme.

monde selon une perspective unique, organisée autour du regard d'un observateur immobile. Or, vers 1907, il y a des artistes comme Pablo Picasso et Georges Braque qui vont se mettre à remettre en question cette manière de voir. Il faut comprendre le contexte, qui est marqué par l'industrialisation, la photographie, le cinéma et les nouvelles réflexions scientifiques sur le temps et l'espace. Alors, le réel nous apparaît, dès lors, plus fragmenté et plus instable. C'est de ça, de cette transformation du regard, que va naître le cubisme. Son ambition n'est pas simplement esthétique. Il s'agit de représenter un objet sous plusieurs points de vue simultanément. Un visage, un instrument de musique ou une nature morte ne sont plus peints selon leur apparence immédiate, mais analysés, décomposés, puis reconstruits sur la toile. Dans le cubisme analytique, entre 1910 et 1912, les formes deviennent, je dirais, presque abstraites. Les couleurs s'effacent souvent au profit de surfaces brunes ou grises, comme si les artistes cherchaient moins à séduire l'œil qu'à révéler la structure profonde des choses. Puis est venu le cubisme synthétique. Les œuvres retrouvent davantage de couleurs, introduisent des fragments du monde réel, des journaux, des papiers collés, typographies, morceaux de bois imprimés. La peinture, alors, n'est plus seulement une imitation du réel, c'est devenu un objet autonome qui est conscient de sa propre fabrication. Le cubisme transforme donc l'art moderne parce qu'il déplace une question essentielle. Il ne demande plus comment reproduire le monde, mais comment penser la réalité elle-même.

ça choque encore un petit peu aujourd'hui. Il y a des gens que ça dérange, mais ça va plutôt de soi. Mais imaginez, lorsque le cubisme apparaît au début du 20e siècle, ça provoque un choc intellectuel immédiat. Il y a beaucoup de critiques qui voient une attaque contre la tradition occidentale de la peinture. Hein, on dit, depuis des siècles, l'art cherchait à reproduire ou à produire une illusion crédible du réel, avec entre autres la perspective, le modelé, la profondeur. Surtout les cubistes, ils refusent cette logique. Picasso, Braque et plein d'autres peintres cubistes veulent montrer qu'un objet ne se résume jamais à une seule apparence fine. C'est une ambition qui est moderne. Le cubisme cherche à représenter la réalité telle qu'elle est vécue par la conscience, mouvante, fragmentée, traversée par le temps. Les théoriciens du mouvement s'inspirent notamment des réflexions du philosophe Henri Bergson sur la durée et la fluidité de l'expérience humaine. Dans les tableaux cubistes, plusieurs points de vue coexistent donc simultanément. Le spectateur ne voit plus seulement un objet. Ce qu'il voit, c'est une succession de perceptions condensées dans une même image. Révolution esthétique qui suscite rapidement des réactions violentes. En France, certaines expositions provoquent des scandales publics. Des critiques accusent les cubistes de détruire la beauté, de peindre des œuvres incompréhensibles ou même absurdes. On parle alors de cubes, de formes géométriques froides, d'art artificiel destiné à choquer la bourgeoisie. Mais cette controverse révèle justement à quel point le cubisme est important, parce que pour la première fois peut-être, la peinture n'est plus une fenêtre ouverte sur le monde. C'est une réflexion sur la manière dont l'être humain perçoit, construit et interprète ce qui l'entoure, c'est-à-dire la réalité.

En 1907, donc, hein, on en parle, son nom revient depuis le début, Pablo Picasso, il peint une œuvre qui va bouleverser vraiment l'histoire de l'art moderne, dont votre humble serviteur qui a eu quelques larmes la première fois qu'il a vu ce tableau au MoMA, Musée d'art moderne à New York. Je parle des Demoiselles d'Avignon. Tableau qui représente cinq femmes nues dans un bordel de Barcelone, mais rien dans cette scène qui correspond au code traditionnel de la peinture occidentale. Les corps sont anguleux, les visages semblent parfois inspirés de masques africains ou ibériques, on y reviendra. L'espace paraît éclaté. La perspective classique disparaît presque entièrement parce que Picasso ne veut plus reproduire fidèlement le réel, il veut le déconstruire. Cette œuvre apparaît dans un moment de profonde transformation culturelle. À Paris, les artistes découvrent les arts extra-européens, remettent en question l'héritage de la Renaissance et s'intéressent aux recherches de Paul Cézanne qui réduisait, lui, déjà la nature à des formes géométriques simples. Picasso, il pousse cette logique beaucoup plus loin. Avec les Demoiselles d'Avignon, les figures semblent vues sous plusieurs angles à la fois, un peu comme si la peinture voulait montrer non pas ce que l'œil perçoit immédiatement, mais la manière dont l'esprit reconstruit le monde. Évidemment que le tableau, il choque les contemporains de Picasso. Il y a même certains proches de lui, comme Georges Braque ou Matisse, qui vont réagir avec incompréhension devant ce qu'ils considèrent être une violence formelle. Pourtant, cette rupture marque le point de départ du cubisme et plus largement de l'art moderne du 20e siècle. Avec les Demoiselles d'Avignon, la peinture n'est plus une simple représentation du monde visible. C'est encore une fois, comme on dit depuis le début, une interrogation sur notre perception, sur le regard et sur la fragmentation de la réalité.

Alors, nous sommes sur Ici Musique Classique. Je m'appelle François Lemay. Vous écoutez Les Créatures de Prométhée. On parle cette semaine de cubisme. Vous avez des idées, des commentaires, des réflexions. Ça nous fait toujours plaisir de vous lire. Créatures au pluriel, @radio-canada.ca ou la bulle conversationnelle sur l'application Radio-Canada Audio.

On y arrive, je vous l'avais dit, donc début du 20e siècle, plusieurs artistes européens vont découvrir les arts africains dans les musées ethnographiques, dans les galeries parisiennes et les objets rapportés des colonies. À cette époque, ces sculptures et ces masques sont encore rarement considérés par les institutions occidentales comme étant des œuvres d'art à part entière. C'est de la tradition, mais ce n'est pas de l'art. Pourtant, pour les peintres d'avant-garde, cette rencontre provoque vraiment une révolution du regard. Picasso, Braque ou Matisse, d'ailleurs Matisse et Braque n'étaient pas d'accord avec Picasso, mais qui vont le devenir, ils découvrent des formes radicalement différentes de la tradition européenne. Ce qui est fascinant pour eux, c'est la liberté formelle des œuvres. Dans plusieurs sculptures africaines, les visages sont stylisés, les proportions transformées, les volumes simplifiés. L'objectif n'est pas de reproduire fidèlement une apparence physique, mais d'exprimer une présence spirituelle, une force symbolique ou une intensité intérieure. Pour les futurs cubistes, cette approche ouvre une possibilité nouvelle, représenter le monde autrement que par l'imitation réaliste héritée de la Renaissance. Ça va devenir particulièrement visible, cette influence, en 1907, donc avec les Demoiselles d'Avignon dont je viens de vous parler, parce que certaines figures du tableau qui portent des visages inspirés de masques africains observés au musée du Trocadéro à Paris, Picasso y comprend que la peinture peut déconstruire les formes, fragmenter les corps et multiplier les points de vue sans perdre de sa puissance expressive. C'est de ça, en partie, que le cubisme va naître, donc de cette rencontre entre l'avant-garde européenne et les arts africains. Mais cette histoire demeure traversée par une tension importante parce que cette fascination artistique se développe aussi dans un contexte colonial où l'Europe admire parfois ses œuvres tout en refusant encore de reconnaître pleinement les cultures qui les ont produites. De là, une blague très célèbre qui a traversé l'épreuve du temps. Pourquoi n'y a-t-il pas de pyramides en Angleterre? C'est que le British Museum n'a pas été capable de déménager.

Alors maintenant, Georges Braque, qui est indissociable de la naissance du cubisme. Alors encore une fois, début du 20e siècle, peinture occidentale qui repose encore sur les principes hérités de la Renaissance, hein, perspective fixe, profondeur illusionniste, point de vue unique. Alors Braque, influencé d'abord par Paul Cézanne, va commencer à remettre cette tradition en question. Cézanne affirmait déjà qu'il fallait traiter la nature à partir du cylindre, de la sphère et du cône. Des formes de base, desquelles on peut tirer à peu près tout. Mais Braque, lui, va pousser ça encore plus loin. Sa rencontre, d'ailleurs, avec Picasso en 1907, elle est décisive. Les deux artistes travaillent presque quotidiennement ensemble à Paris. Entre 1908 et 1914, leur dialogue artistique est si étroit qu'il devient parfois, c'est le cas, hein, difficile de distinguer leurs tableaux. Ensemble, ils inventent le cubisme analytique, manière de fragmenter les objets, de multiplier les points de vue et de déconstruire l'espace traditionnel de la peinture. Une guitare, une bouteille ou un visage ne sont plus représentés selon leur apparence stable, mais comme une somme de perceptions simultanées. Braque joue aussi un rôle fondamental dans les innovations techniques du mouvement. En 1912, il développe le papier collé, une forme de collage qui introduit directement des morceaux du réel dans l'œuvre. C'est pas un dessin de journal, c'est un journal découpé, ce sont des vrais papiers peints, du faux bois imprimé, qu'il colle sur ses toiles, donc invention qui transforme profondément l'art moderne. Ça a l'air tellement simple pour nous, mais à cette époque-là, ça ne se faisait pas, parce que la peinture doit être une représentation du monde, pas le monde en tant que tel, pas un objet construit à partir du monde réel. Le cubisme a beau être souvent associé à Picasso, mais sans Braque, il n'aurait probablement jamais pris cette forme. Là où Picasso apporte une énergie explosive et expérimentale, Braque introduit une rigueur, une réflexion sur la structure et une attention presque méditative aux objets du quotidien. Ensemble, ils changent radicalement la manière de penser la peinture au XXe siècle.

Il y a un historien de l'art qui s'appelle Siegfried Gidon qui, en 1941, dans Space, Time and Architecture, publie un texte dans lequel il devient l'un des premiers à établir un parallèle entre le cubisme et la théorie de la relativité d'Albert Einstein. Cette idée sera ensuite largement débattue par les historiens de l'art et les philosophes, mais j'avoue que j'ai un petit faible. Début du 20e siècle, la science et les arts traversent une crise semblable. Depuis des siècles, on imaginait l'espace et le temps comme des réalités fixes et absolues. Ça bouge pas. Mais Einstein arrive avec sa théorie de la relativité puis il montre que le temps dépend du mouvement et du point de vue de l'observateur. Ça n'existe plus, ça, la perspective universelle unique. Et c'est drôle parce que presque au même moment, les cubistes, comme Picasso et Braque, remettent eux aussi en question la perspective traditionnelle héritée de la Renaissance. Dans un tableau cubiste, un objet peut être vu sous plusieurs angles simultanément. On en parle depuis le début de l'émission. Un visage, une guitare, une bouteille sont fragmentés puis recomposés à partir de points de vue multiples. Les théoriciens du cubisme parlent alors de simultanéité et de mobilité du regard. Cette manière de représenter le réel semble rejoindre certaines idées contemporaines sur la relativité de l'espace et du temps. Mais soyons quand même prudents, là, faut pas devenir fou. Il n'existe aucune preuve que Picasso ou Braque aient réellement compris les travaux scientifiques d'Einstein. Il y a plusieurs historiens qui pensent plutôt que science et art réagissent ici à une même transformation culturelle plus large. Moi, c'est ce à quoi j'adhère. Le monde moderne devient plus rapide, plus instable, plus fragmenté. La relativité et le cubisme ne seraient donc pas liés directement par une influence scientifique, mais par une même rupture avec l'idée que la vérité est unique et immobile.

On a entendu son nom souvent depuis le début de l'émission. On tourne autour de son œuvre. On a parlé des Demoiselles d'Avignon, mais Pablo Picasso, lui, il occupe une place centrale dans l'histoire du cubisme parce qu'il contribue à transformer la définition même de la peinture au début du 20e siècle. C'est pas rien, ça, là. Renverser des tendances académiques comme ça, ça prend beaucoup de courage, faut le dire. Alors lui, il a été formé, Picasso, dans la tradition académique espagnole. C'est un dessinateur extraordinaire. Il comprend tous les codes classiques de la représentation. Vous allez voir ses tableaux, ses dessins, quand il avait 14, 15, 16 ans, il comprend des choses que des artistes vont mettre une vie entière à comprendre. Mais c'est lorsqu'il s'installe à Paris, début des années 1900, qu'il va évoluer dans un milieu artistique qui est en remise en question constante et qui cherche à comprendre et à se détacher des modèles hérités de la Renaissance, un genre de mini querelle entre moderne et ancien, ça revient tout le temps. Rencontre Braque, en 1907, on en a parlé, ça marque un tournant décisif. Les deux artistes vont entreprendre une recherche commune qui va mener au cubisme. Évidemment, on ne veut plus reproduire le monde visible, on veut analyser la structure. Alors Picasso va abandonner progressivement la perspective et va fragmenter les objets, les figures, les instruments de musique, les natures mortes sont représentés à partir de points de vue simultanés. Et le rôle de Picasso dans le cubisme tient aussi à sa capacité d'expérimentation constante. Il participe au développement du cubisme analytique puis synthétique. Ils vont introduire aussi dans l'œuvre des fragments du réel et avec cette démarche, la peinture n'est plus une illusion du monde, elle va devenir une construction autonome. Et ça, c'est pas rien parce que c'est facile de s'asseoir sur 100, 200, 300, 400 ans de tradition. Lorsqu'on est un artiste, on a toujours cette idée-là, ou souvent cette idée-là que l'artiste est profondément dans une quête de

nouveautés et de recherches, mais ça demeure un acte extrêmement épeurant que de peindre un tableau parce qu'on ne sait pas ce qu'on va y trouver, surtout lorsqu'on invente un genre et surtout lorsque tout le monde déteste ce qu'on fait. Alors, pour Picasso, il va modifier vraiment notre manière de penser l'espace, la représentation et le regard. C'est quand même beaucoup philosophiquement.

Voilà, c'est ce qui conclut cette édition des Créatures de Prométhée, dont le sujet cette semaine était le cubisme. Si vous avez des idées de sujets, vous aussi, des réflexions que vous aimeriez voir traitées à l'émission, sachez que ça nous fait plaisir de les lire. Écrivez-nous pour ce faire. On peut pas vous lire si vous ne nous écrivez pas. Créatures au pluriel @radio-canada.ca. Merci beaucoup de votre attention et de votre écoute. À la réalisation, la demoiselle Mathilde Legault. Je m'appelle François Lemay. À une prochaine.

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Un Beethoven rempli d'ardeur, de rage. On écoutait le premier mouvement de sa sonate pour violon et piano en do mineur, opus 30, numéro 2, composé à 31 ans en 1802. Période éprouvante dans la vie de Beethoven. Il a encore tellement à accomplir. Il est consumé par l'enthousiasme de ses 30 ans. Et en même temps, il est déjà aux prises avec l'inexorable, le déclin de son ouïe. Et c'est peut-être bien ça qu'on entend dans cette œuvre, cette révolte, cette indignation de Beethoven face à sa surdité. On écoutait ici le violoniste Frank-Peter Zimmermann et le pianiste Martin Hemschen, extrait du volume 2 de leur intégrale des sonates pour violon et piano de Beethoven, paru au printemps 2021. Bonjour à toutes et à tous, merci d'être là. C'est l'heure de la table d'harmonie, Frédéric Trudel au microphone. Des œuvres de Mozart, de Jean-Sébastien Bach, de Philipp Heinrich Erlebach, ainsi que de Giovanni Gabrieli sont à notre menu. Pour l'heure, c'est Beethoven qui nous occupe. On retrouve le duo Zimmermann-Hemschen. Il nous interprète cette fois la sonate pour violon et piano, opus 30, numéro 3, en sol majeur, composée en 1802.

Beethoven, sonate pour violon et piano, opus 30, numéro 3, sous les doigts du violoniste Frank-Peter Zimmermann et du pianiste Martin Hemschen. Musique de Mozart, maintenant. On se transporte en octobre 1773. Mozart a 17 ans, bientôt 18. Il est depuis un peu plus d'un an au service du prince-archevêque de Salzbourg, Hieronymus von Colloredo, poste qu'il n'apprécie pas. Il s'y sent à l'étroit, asservi, absolument pas reconnu à sa juste valeur. Et il compose le premier vrai jalon de son œuvre orchestrale, sa symphonie numéro 25 en sol mineur. Tonalité qui semble réussir à Mozart, elle sera celle également de sa célèbre symphonie numéro 40, ainsi que deux de ses grands chefs-d'œuvre de musique de chambre, son quintet à cordes Köchel 516 et son premier quatuor pour piano et cordes Köchel 478. Cette symphonie numéro 25, comme toutes ses œuvres en sol mineur, est traversée d'un souffle tragique, passionné. On l'écoute interprété par les musiciens de l'Orchestre Royal du Concertgebouw sous la direction de Joseph Krips.

Symphonie numéro 25, en sol mineur, que chez le 183 de Mozart. Joseph Krips dirigeait l'orchestre royal du Concertgebouw d'Amsterdam, enregistrement qui remonte à juin 1973, une production du label Philips. On reste dans les Pays-Bas, un enregistrement à présent d'un incontournable et très assidu interprète de l'œuvre de Jean-Sébastien Bach, le violoncelliste néerlandais Peter Vispelwey. Il a signé jusqu'à présent trois intégrales discographiques des suites pour violoncelle seule de Bach. Je vous invite à nous plonger au cœur de sa deuxième intégrale, enregistrée en 1998. Vispelwey qui écrivait en 2012 dans le livret de son troisième et ultime cycle consacré aux suites de Bach que pour lui, cette troisième version n'est pas une fin, mais bien seulement une étape. Je l'ai même déjà entendu dire dans un documentaire, sûrement un peu à la blague, que son intention serait de faire encore au moins trois autres enregistrements de ses suites. Assidu, je vous disais, on l'écoute interpréter la troisième suite pour violoncelle seule en Do majeur, BWV 1009.

Peter Vespelvey au violoncelle baroque. Il jouait la troisième suite pour violoncelle seul de Jean-Sébastien Bach. Extrait de la deuxième de ces trois intégrales de ces suites de Bach, enregistrée en 1998 pour le label Channel Classics. On recule un peu dans le temps. Musique maintenant de Philipp Heinrich Erlebach, compositeur allemand né en 1657, mort en 1714, et qui serait fort probablement reconnu aujourd'hui comme l'un des très très grands maîtres de son temps, cette Allemagne d'avant Jean-Sébastien Bach, si la presque totalité de son œuvre n'était pas malheureusement disparue en fumée dans l'incendie qui a ravagé en 1735 le château de la cour de Schwarzburg-Rudolstadt en Thuringe, qui hébergeait ses partitions manuscrites. Et c'est vraiment trop regrettable parce que les quelques rares morceaux d'Erlebach qui nous sont parvenus

Deux airs du compositeur allemand Philipp Heinrich Erlebach, tiré de son recueil Harmonische Freude, Musikalischer Freund, la joie harmonieuse des amis musicaux. On a entendu Dulde dich, prends patience, et enfin Schwaches Herz, faible cœur, interprété par le baryton argentin Victor Torres et les instrumentistes de l'ensemble Stilus Fantasticus. On se transporte maintenant dans la Venise des 16e et 17e siècles. Musique des compositeurs Giovanni Gabrielli, Giovanni Battista Grillo et Giovanni Picchi sous les doigts et le souffle des merveilleux instrumentistes de l'ensemble Concerto Palatino.

Musique des compositeurs vénitiens des 16e et 17e siècles, Giovanni Picchi, Giovanni Battista Grillo et Giovanni Gabrielli. On voit que le prénom Giovanni était assez répandu dans la Venise de ce temps. On écoutait les instrumentistes de l'ensemble Concerto Palatino ainsi que l'organiste Eric Milne sous la direction de Christopher Jackson. Eh bien, c'est tout ce que j'avais à vous offrir aujourd'hui. C'était la table d'harmonie. J'espère que cette émission vous a plu. Frédéric Trudel au micro, je vous remercie d'avoir été là. À toutes et à tous, excellente fin de journée et au plaisir de vous retrouver dès demain sur Ici Musique Classique.

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1: Comme c'est plaisant de se retrouver à l'émission À chacun s'amuse sur Ici Musique Classique, Julie Daou avec vous, je me sens tellement chanceuse de pouvoir partager tout plein de fantastiques musiques en votre compagnie. C'est drôle les tempéraments. Moi, je suis quelqu'un d'assez fluctuant. Ce que je veux dire par là, c'est que, disons que j'ai l'émotion qui navigue pas mal et souvent, ça peut être à l'intérieur d'une même heure. Mon amoureux, lui, est plutôt d'humeur égale. C'est ni mal ni bien et ça veut surtout pas dire qu'il ressent pas les choses, mais nos manières de les ressentir sont très différentes. Moi, quand je suis au neutre, je suis presque en panique. Quand je me réveille, par contre, là, il y a une constante. Je suis généralement assez de bonne humeur et surtout très ouverte. Alors, il faut que je sois vigilante quant à ce que je me mets dans les oreilles parce que ça peut teinter complètement la tangente que je vais prendre. Et quand c'est ce qui suit, qui pave le chemin, la journée sera lumineuse, c'est certain, même si le ciel est bas et sombre. J'espère que ça va vous faire le même effet. Voici quelques leaders de Brahms par l'Académie chorale Audi des jeunes chanteurs qui sont soutenus par Antonia Schreiber et aussi de manière puissante, sensible et tellement enveloppante par les chœurs de l'Opéra de Munich, tout ce beau monde dirigé par Kent Nagano.

Quelques lieder de Brahms et de Schumann étaient interprétés par Raphaël Sévère et Adam Laloum. Julie Daou avec vous sur Ici Musique Classique, vous écoutez À Chacun s'amuse. Des fois, il s'agit d'un objet pour que la vie de quelqu'un bascule. C'est un peu ce qui s'est passé avec la compositrice Mel Bonis. Bon, disons que je considère le piano comme un objet, là, si vous me permettez. Bref, elle vient d'une famille zéro musicienne, pas riche non plus, mais à l'époque, même quand on était dans un milieu modeste, plusieurs familles possédaient un piano. D'ailleurs, je fais une parenthèse, mais avez-vous déjà remarqué la quantité astronomique de pianos à donner? Pas juste des instruments tout cassés avec la moitié des notes, là, des bons instruments. Fin de la parenthèse. Toujours est-il que la petite Mel aimait bien pianoter et ses parents la laissaient faire. Il se trouve qu'elle apprenait en autodidacte à une vitesse mais fulgurante. Eux, plutôt néophytes, pouvaient pas mesurer ses progrès. Mais à un moment donné, ils recevaient des amis et eux ont comme repéré le talent sur le champ et ont encouragé les parents à établir un lien avec César Franck, compositeur qui enseignait au Conservatoire de Paris, qui est devenu son professeur, et ensuite, les choses ont déboulé. Elle n'a pas eu un parcours facile. Je dis pas que tout était rose, au contraire, là, loin de là. Mais si ses parents s'étaient débarrassés du piano, on n'aurait jamais eu droit à ce qui s'en vient et ça aurait été d'une grande tristesse. Voici la sonate pour flûte et piano par Juliette Hurel et Hélène Couvert de Mel Bonis.

C'était deux extraits de l'album Femme légende qui était interprété par Elisabeth Pion. Je ne sais pas si vous connaissez cette interprète-là, elle vit désormais à Londres, mais je vous invite à écouter ce qu'elle fait davantage. Elle est exceptionnelle. C'est vraiment une artiste dans le sens où elle réfléchit beaucoup. Elle se questionne sur la pertinence de ses choix, sur la manière dont elle peut actualiser le classique, l'ancrer dans une réalité qui soit pas datée, mais sans dénaturer le sens de la musique. Et une des façons qui, pour elle, est parfaitement cohérente, c'est de mettre justement les compositrices femmes, souvent laissées de côté, sous les projecteurs. Ensuite, de façon un petit peu plus personnelle, c'est de réfléchir à une manière de trouver un équilibre, à le créer, à y contribuer aussi, dans le sens où elle se voit comme un élément parmi tout plein d'éléments qui font partie d'un écosystème dont l'environnement doit être sain. Et c'est pour ça qu'elle s'est mise à la pratique du tai chi et qu'elle l'enseigne à ceux qui l'entourent et même au public. Les musiciens sont sous pression bien souvent et c'est un peu sa façon à elle de trouver une manière collective d'atteindre une détente. Elle-même doit en avoir besoin aussi, sollicitée qu'elle est partout dans le monde. Bref, elle est passionnante. Vous écoutez À chacun sa muse sur ICI Musique Classique, c'est Julie Daou qui est avec vous. On change de cap, je vous invite à penser à cet enseignant ou cette enseignante qui vous a aidé, qui a fait une différence dans votre vie, de manière positive, évidemment, puisque c'est ce que Haydn nous offre dans sa symphonie Le Maître d'école, qu'on écoute par l'orchestre de chambre de Bâle, direction de Giovanni Antonini.